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7: Moose Weather.
8: 5 millimeters of rain tonight with a low of 16. Tomorrow, more rain, risk of thunderstorms, high of 23, but we have sunshine on Sunday, high 26.
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4: It'll be cloudy tonight, maybe showers down to 12. Clearing Sunday, reaching 25. Sunny and 27 on Monday.
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